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Bien après la tempête, lorsque le soleil retrouve ses droits et offre à l'œil humain les plus beaux paysages, la neige et le froid restent pour les animaux synonymes de faim, de déplacements difficiles et souvent de mort aux aguets. La méfiance, l'endurance et la lenteur des mouvements deviennent alors des règles de survie.

sur la neige durcie qui supporte maintenant son poids, le renard est en chasse. Élégance du pas et efficacité de tous les sens en éveil, capable de détecter sous le manteau blanc la proie à saisir. Car la neige est aussi un abri sous lequel se dissimule une activité animale insoupçonnée.

Bien, toi, tu seras là un peu, et moi, je serai plus là. Je vous en prie, mademoiselle. Faisons semblant que je sois une mienne informée et que je sois bien douce. Faisons semblant que tu sois la reine rouge. Et je crois que si tu t'asseyais sur ton derrière en te croisant les bras, tu lui ressembles tout à fait. Et si tu n'es pas sage tout de suite, je te dis, et c'est dans la maison du monde. Yael, qu'est-ce que tu peux voir dans le monde? Elle est exactement pareille à une personne. Mais les choses sont sans cervelle. Je peux la voir tout en dessous. Quand je grimpe sur tout entière sur ta partie qui est juste derrière la cheminée. Quand notre feu se met à fumer, alors la fumée monte aussi dans cette place. Mais peut-être qu'ils font semblant pour qu'on s'imagine qu'ils allument du feu. Tiens, tu vois les livres, les livres ressemblent pas mal à nos livres, mais les mots sont à l'envers. Je le sais bien, parce que j'ai tenu une fois

0: Oui, alors nous voici ici devant des bébés lions, et je vois que vous avez mis au-dessus une grosse lampe à rayons ultraviolets.
1: Oui, parce que la luminosité de notre fauverie est très inférieure à celle des pays où vivent ces animaux, et nous compensons artificiellement, comme on le fait d'ailleurs pour les enfants des villes qui n'ont pas toujours le soleil de la plage.

Le ciel atteint brusquement des proportions gigantesques.

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0: Excuse-moi, excuse-moi. C'est
1: Oui.
0: ton habitude de changer les paroles?
1: Oui, enfin, c'est un peu le principe de Kikimanaka, c'est parce que je me dis, tu peux pas faire exactement pareil, même que eux, hein, tu comprends? Mais je cherche beaucoup, hein, je cherche beaucoup. Par exemple, j'ai repris la chanson, quand j'ai repris la chanson de Christophe, Alain, tu connais, je me suis dit, pas pour que ça ressemble de trop, il faut faire un peu autrement, hein. Alors, regarde, hein, le refrain, par exemple, hein. J'ai crié Alain pour qu'il revienne. Et je me dis, en ce moment-là, tu vas avoir des problèmes avec les homosexuels. Hein. Alors, c'est pas grave, hein, tu changes encore. Hein. J'ai crié Alain pour qu'il revienne. Et je me dis, bon, allez, Kiki van de Kak, maintenant tu vas avoir encore des problèmes avec les extraterrestres, peut-être. Hein. Alors j'ai pris les paroles, si tu veux, de l'auteur original, Christophe.

Pas mal, hein? Alors, évidemment, pour avoir un bon son de gospel de sourdine comme ça, hein, je vais faire te donner un truc, hein. Mais, hein, tu dois jouer avec ton doigt dans la trompette. Tu savais pas ça, hein?

0: Si votre aspect extérieur s'est modifié, intérieurement aussi de grands changements se sont opérés. Vos organes génitaux, jusque-là endormis, ont commencé à jouer un rôle.
1: There was a young man from Kilmarnock, he came. He courted pretty Doshy by name.

0: Fais exactement ce que je te dis. Je veux que tu sortes de ton lit.
1: Je peux pas.
0: Il le faut. Il faut que tu sortes de ce lit et que tu sortes de cette chambre. Va dans la pièce de devant, ouvre la fenêtre et crie de toutes tes forces.
1: Je peux pas, Henri, je peux pas bouger, j'ai trop peur. J'ai essayé, mais je peux pas bouger, je peux pas.
0: Continue d'essayer.

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Sur lime à ongles. Frottement bonnette sur micro.

Frottement sur papier bulle d'air. Sur papier journal. 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Sans bonnette. Frottement sur polystyrène.

enchaîne aussi bien les images de la vie que les images de la mort. C'est précisément en raison d'un tel double enchaînement que l'eau est un élément éminent de la poésie universelle. L'eau, comme tous les éléments, donne prise à de multiples ambivalences, ou pour mieux dire, elle concrétise l'ambivalence qui vit au cœur de l'homme. Elle est, dans les beaux jours de la vie humaine, la substance de vie. Elle est le lait de la terre. D'innombrables variations animent ce thème général de la maternité des eaux.

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Il aimait la fragilité de ces instants suspendus, ces souvenirs qui n'avaient servi à rien, qu'à laisser, justement, des souvenirs. Il écrivait « Après quelques tours du monde, seule la banalité m'intéresse encore. » Je l'ai traqué pendant ce voyage avec l'acharnement d'un chasseur de primes. À l'aube, nous serons à Tokyo.

D'un vol sautillant, les moustiques femelles s'approchent des maisons pour venir prendre leur repas de sang. Jusqu'au matin, ils vont jouer aux oreilles des dormeurs cette petite musique nasillarde.

Il m'écrivait que dans la banlieue de Tokyo, il y a un temple consacré aux chats. Je voudrais savoir vous dire la simplicité, l'absence d'affectation de ce couple qui était venu déposer au cimetière des chats une latte de bois couverte de caractères. Ainsi, leur chat Tora serait protégé. Non, elle n'était pas morte, seulement enfuie. Mais au jour de sa mort, personne ne saurait comment prier pour elle. Comment intercéder pour que la mort l'appelle par son vrai nom. Il fallait donc qu'ils viennent là tous les deux, sous la pluie, accomplir le rite qui allait réparer à l'endroit de l'accroc, le tissu du temps.

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entend bien des oiseaux de nuit, mais je me demande où ils sont, dans quelle direction.

contourner un plant de vigne, je me souviens. Et puis, passer par hasard devant ce buisson-là.

des oiseaux cachés et des insectes mystérieux, je pénètre. Alors je suis cerné à mon tour et pourrais-je dire pénétré.

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À vous, Rogers.